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Mesdames, mesdemoiselles et messieurs, bonsoir pour nous toutes. Alors, gros bonjour pour nous toutes, n'importe côté que et au branché 103.9 là. Et nous comptons entre la caillou, jeudi dimanche, et qui c'est, et 11 octobre 2026 là. Et malheureusement, toute équipe sportive là, et pas calé avec aujourd'hui, hein, et Fredo, de leur a fait manœuvre technique, alors qu'a fait, et radio coordination pour nous, même j'ai avec Alexis. En nombre de temps, on est capable de saluer PDG nous, et Josias Mathurin, et depuis États-Unis étant, et ADM nous, et qui c'est Daniel Valson, et Daniel Israël Altidor, et Odette Allegan, c'est ça qui est dans le pays, et États-Unis. Et on salue tous les amis internautes nous, et auditeurs, auditrices de partout, et l'un des amis qui est dans ce jour avec nous, et toute équipe là, nous saluons Philippe Davidson, et Cédric Louis, Gensic Léus, et sans oublier Rizka Chanouan. Donc, nous prenons plaisir, capable de rejoindre dans le Sahara pour nous aller avec nous en Angleterre, côté que l'équipe et Liverpool lui-même l'a affronté Manchester City, match là lui-même qui déjà a commencé, mesdames, mesdemoiselles et messieurs. Et bon, côté Liverpool, il y a campé dans le système 4-2-3-1, il y a eu la tête sur Andoni Iraola, en bas, il y a Alisson Dosa 1, en défense, je joue avec Ronald Araujo Dosa 33, Jacques Dosa 5, Van Dijk Dosa 4, en tant que capitaine, et Milos Koke, alors Kerkes Dosa 6, et Nambit Terrier joue avec Sekou Nzayo, et il joue avec Gravenberg 38, Marc Alister 10, et Victor Munoz qui est alors qui à droite lui-même 23, et Florian Reitz 7, et Borkola qui à gauche de ça 29, et devant joue avec Lewis Comas de ça 67. Bon côté Manchester City, il campé dans le système 4-2-3-1 tout, il y a une tête sur Enzo Maresca, nous connaissons ça qui prend tête qui plan depuis on monte Kouazo là lui-même les films vague en bas quand il y a John Lee Donnarumma de 101 en défense à jouer avec 4 Monsayo, Nico Aurili 33, Marc Anguay 6, Rubens Zarsan de 103 capitaine, Mathieu Sanunio et Nounies de 27, et en mi-temps terrain à jouer avec les Monsieur Sayo, Fernandez excusez, et Enzo Fernandez à 217, et Anderson à 205, à gauche, Yogin Semenyo 42, et Yogin joue avec Anchek à 210, et à droite, Yogin Diaye à 207, et en attaque, Yogin l'inévitable à Land, mesdames, mesdemoiselles et messieurs. Et c'est déjà parti, mesdames, mesdemoiselles et messieurs, un ballon qui joue dans la défense et de Manchester City ou encore Citizen Yo, yo gen là avec yes, Marc Anguay pour le capable chercher moun. Est-ce que met ballon mais non, yo toujours gagné avec Fernandez. Attention, c'est une faute. Abidadi, gen faute. La gen faute pour Manchester City. Mesdames, mesdemoiselles et messieurs, gen faute sur Anderson, le Dosa 5. Et rapidement, ballon qui mettait en jeu, toujours dans la défense. Les citizens, ils jouent avec Don Luigi Donnarumma, qui cherche un partenaire. Premier liaison qui fait avec un capitaine Ruben. Et là, ballon perdu. Récupération rapidement avec les Reds. Mais Abid l'a dit, qu'on va gagner. Ndiaye qui a commis la faute. Et Ndiaye qui t'a fait faute là. Et c'était sous Milos Kerkez, le 206. Le Liverpool, ballon qui joue avec Vigile, le capitaine, il mettait la droite. Est-ce qu'il va le capable jouer? Non, le petit Bakula, attention. Et là, Bakula qui gagne ballon, mais il perd Zili, attaque avec Manchester City. Là, on monte sur les forces sans amis, il a balayé avec Allen, il y a un dégagement, et là, il gagne. Bon côté Manchester City, avec Anderson, il mette l'autre, et ça avec Magui, il va chercher un partenaire, 4 comment, il a sorti les ballons, il a parlé, monsieur Liverpool, mais ça maintenant, même, il a été qu'un propose, il a été qu'un calme, il a joué avec Ndiaye, bon côté Citizen, il a mis nettement
retrait avec Landon Lijolo Auma qui mettait en avant, qui laisse qu'arriver en côté avec Vigile et la deuxième vague avec Liverpool, Mark Alistair, yo mettait les défenses là avec monsieur Vigile qui cherche un partenaire, les jeunes Florian Words attaque avec monsieur Liverpool, regarde comment yo déposé le ballon en après ce travail Nico Aurélien qui mettait tout le monde d'accord, mesdames et messieurs, et là dans salut l'arrivée de Philippe Davidson et là notre Jugeni bon côté Manchester City que dit l'arbitre il a dit de gain faute mais en mon tant que Lewis commence dit pas de faire faute commence Lewis dit lui même il pas de faire faute à nous suivre Benny. Oui, effectivement, il y avait faute au dépens du citizen. Mesdames, mesdemoiselles et messieurs, c'était sur moi Gueye. Et que dit l'arbitre? L'arbitre n'a pas parlé avec monsieur Yo. Et ça, l'arbitre l'a décidé. Est-ce que c'est coup franc? Et pour radio, Mgade Araou qui a parlé avec Mark Alistair. Et c'est sud-américain, yoye. Et tous les deux parlent espagnol. Oui, son coup franc. Avec la baille au bofi de Liverpool. Et c'est des indiotés pensés pour lancer pour yoye. Mais c'est tout à fait le contraire. Florian Reitz, il va le capable. Mettez ballon ça en avant. Et coup franc qui est excentré de la droite vers la gauche. Qui s'en va le capable. Attention, Koufangi Boté, tête défensive des vagues avec Liverpool. Et là, mettez le retrait. Et ça avec Vigile. Mais non, de préférence. Et t'es monsieur ça qui est arrivé. N'a pas les deux. Miko, et la gagne. Yo mettez sur des gauches. Attention avec Zilbakola. Mais le toujours gagne. Mettez le retrait. Comme il fait appel les balles là. Mais de préférence. Les jeux avec Captain. On se déviation. C'est pas pour l'autant. C'est des ennemis qui récupèrent. Yo jeu avec Donnarumma. Qui mettez en avant. Et qui laisse arriver. Tête avec Vigile, deuxième tête, bon côté c'est Dizanyo, était avec Nico, il a touché Gani, attention, mais c'est mettre ballon en l'air, alors de vous mettre ballon en terre, trop tête, on allait Liverpool, il y a avec Bakola, danger pour Dizanyo, danger pour yo, la passe, et la ballon contre qui sortit en corner, regardez Anderson en Rumen, Margueyi, et ceux qui disent en Kembe, n'ont pas barre chance, il a mis le ballon au fond des filets, nous. Et pratiquement, c'est 10e minute de jeu. C'est toujours un 0 but partout. Et entre Liverpool et Manchester City, et c'est le premier corner match au ballon hein, au profit de Liverpool. Et mesdames et messieurs, est-ce que City pourra le capable de mettre de Liverpool la terre ou encore est-ce que Liverpool pourra le faire li? Ou dis-moi ça, est-ce que pourra le partager pour un. En tout cas, et il était pour nous tendre, corner qui va le beauté avec un Florian Reitz. Et Florian, corner qui va le beauté de la gauche vers la droite. À nous suivre pour nous, qui s'accorde à savoir le rababaï. Et n'a pas appelé nous hier, difficilement. Et équipe en Real Madrid, en fait tomber Villarreal, 1-0. Et Vinicius qui est copié carton rouge dans le football, ça. Et Barcelone qui était battant, j'ai fait 3-0. On bataille dans ce vase, attention, mettez-le, mais son coup de tête défensif, deuxième vague, avec White, attention, pied levé, Abiladi, un pas gagné, un bras c'est boule, et dès cette heure que t'es rentré, finalement, Abiladi, t'es gagné faute, Florian White, du côté Liverpool, Ndiaye, du côté de Manchester City, et, on dit Alexis, y'a gagné comme y'a gagné, non. Si vous avez un cobio, vous avez un habillé pour tout cobio. Et c'est ça, vous avez l'argent. Vous ferez passer la 15.

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Et Liverpool face à Manchester City dans le cadre 16e journée première ligue là mesdames mesdemoiselles et messieurs meni mes batailles là était Ruben Dias il ta bataille Macalister rentré dans bataille et là nous un monde takou Anderson tout qui ta bataille Et rapidement, retourner dans le sujet, en dégagement avec Alisson, et la grande tête en déviation, et Citizen a privé, oui, Citizen a privé, là, nous t'as parlé de Captain Ruben Dias, en coup de tête, la commencé à lui-même, les soulever pour un compatriote, lui, et là, malheureusement, des mouvements, c'était pour un coéquipier, au lieu de patriote, lui, mais c'est par sélection raviole, là, les grands patriotes, en si y'a même nationalité, et malheureusement, des messieurs Sayo, Nationalité différent, la gueule, monsieur, la gueule, avec la diva gagné, en aller, c'est médio. Et, monsieur, qui baille ballon, comment le perd du ballon, récupération qui fait avec Ronaldo Araújo, bon côté, Liverpool, il a sorti très bien, en aller, vigile, ouvre le petit terrain, regarde comment l'humilier adversaire, là. Attention, gros monde qui passe, centre, il y a metté, mais non, les vagues là, il est toujours là, avec Liverpool, mais est-ce que monsieur a lui-même, la cape à récupérer ballon sac sorti en touche la balle là qui sort en touche la regardé Nico Aureli qui ta bataille en ont apprécié et qualité technique en tant que et qualité technique yon monde en tant que Gravenberg et ça lui même qui t'a fait débordement dans le côté droit là mais malheureusement pour lui les gros monde qui t'est déjà arrivé Pêcher ballon, aller plus loin. Rentrer des touches pour l'effectuer rapidement. Bon côté Liverpool. Et attention, il y a une longue touche, tête défensive, deuxième vague, avec les Reds de Liverpool. Il y a là avec Achilles, était avec, et monsieur ça n'a parlé de Victor Munoz. Il mettait dans le trait, et ça avait vigile, il va chercher Martinez, mais là, de préférence, il y a eu une défense avec Milos. Et là, ballon ça sorti en touche, c'est pas le capable d'entrer des touches, avec Citizen You. Là, on a regardé monsieur ça lui-même, en parlant de Milos, en quelque sorte, Je le bon côté, bon côté Liverpool, même j'ai avec Ronaldo Araújo, rentré de chez Vex rapidement, avec Citizen You, il était avec Amateur Sonias, et là, Gomon qui était au sol, avec Las Vagagagné, ah, l'un qui joue avec Semenyo, on a les Semenyo, Semenyo, Semenyo, Semenyo, Semenyo, Ronaldo Araújo qui est sous lui, attention, on a la double, lui entré, lui mette le non! Et ballon qui filé, ou encore qui circulé, dans toute cette façon, Mais par contre, mon crivé, ou t'es capable de mettre le fond des filets en déviation avec Wetz, deuxième vague, avec Citizen You, avec la diva gagnée, les vœux boule, Wetz, qui j'ai joué à tenir, mais malheureusement, Nico crivé, qui mette nous d'accord, attention aux amis, et Nico qui l'a pas fait l'année, ouvre le ballon aux amis, les joueurs avec Anderson, en aller Anderson, il mette la défense avec Roumen, j'ai joué à tenir, et là, joué avec Ndiaye, Ndiaye, Ndiaye, il mette une lettre en retrait, en déviation, Enzo, on allait, c'est Disney Cap, sorti très bien, y'a rien avec Yes, et Yes Mateus, attention Mateus Kriteli, Wundiaye, Anderson Daye, mettez le terrain en mime, Anderson qui gagne, dans moi c'est terrain équipe, Manchester City, y'a là, joue rapidement, avec Fernandez, attention Enzo, les cherchons partenaire, était Magui, il fait Wetulan, et c'est avec Captain, n'a pas l'aide au Mendias, et là, joue dans la défense, avec, un partenaire, n'a pas l'aide donc, de M. Fernandez, Il a mis les côté droite avec Achilles, avec Ndiaye, l'Afrique Xavier, les mettez là avec rien avec Enzo. Attention, il mettez avec Semenyo, Semenyo, regarde comment il descend le ballon là. Il a une position avancée. Il a déjà une position avancée. Et selon le jugement arbitre là, il y a nous, reçu face de juste à côté de Semenyo. Et il a fait ouverture là, mais pas grand monde qui est arrivé. Et pas de grand pied, bon côté citizen yo. Allez.

et bah, non ça lui même qui était allé en touche il a non en défense Liverpool avec et monsieur ça a parlé de Gilles McAllister attention Marc et qui balançait la droite et donc combativité monsieur Angela Kali attention le centre pour qui monte maintenant c'est ballon déjà sorti. Est-ce que ballon il mettait déjà sorti les Russes Koumas et qui t'a tenté et mettait en péril et la défense mankinienne ou encore la défense et des citizens c'est toujours zéro but partout 17e minute de jeu et dames mesdames et messieurs là on a joué avec formation Manchester City c'était avec Younes Mateus. Mais ballon ça qui est sorti en touche, touche au profil de Citizen. Mateus s'y mettait dans le trait. Avec son compère dans la défense, n'a pas les Rubens Dias, le capitaine emblématique de Citizen. Donnarumma qui mettait dans l'avant, il laissera privé en tête de Saint-Vague avec Liverpool. Non, j'ai mon Manchester City. L'habitat dit va gagner. En bas, c'est pour le monsieur. Quatre comment, Bakola lui-même, les patriotes attendent. Il a finalement sauvé ballon. Attention, Bakola, la fin il lui mettait dans le trait. Avec un kimono, il a joué avec un Milos, il a joué avec Vangil et Vigile, il a cherché un Vatenegre, il a joué avec S. Jacquet, il a toujours gagné sur les droites, attention à la concentre, il mettait le en déviation, il a se rabondé en tête, maintenant, comme on était au sol, avec la soirée gagnée, en débordement, avec ses dizaines, ouvre la droite, à l'an passé, ouvre le bail à l'an, il mettait la grande préférence, on s'y passe, mais non! Et Jacques qui t'a suivi, qui t'a coupé trajectoire ballon, sinon, et Cheki, t'es carbon sur yo, un Cheki, t'es capable, et mettez en péril les Français, les Reds de Liverpool, mené, et passe Enzoa pour un Cheki, et heureusement, Jacques est arrivé à temps, il t'a coupé trajectoire ballon, il connaît. Bon, côté Citizen, il y a un pour Liverpool. Connais qui va le voter de la gauche vers la droite. N'a pas gardé Maguey, Alan, Jacquet, Bakola, McAllister. Ils ont plein à des joueurs dans la surface, là. Attention. Et connais qui voté, qui laisse arriver, coup de tête. Et ça va pas gagner Alan, deuxième tête. Et c'est après troisième. Oui, effectivement. Là, oui, ben, qui t'est vêté, là. Avec, Essenzo. Attention. Ballon qui va du. Récupération avec, monsieur Liverpool. Yogin avec, Essen White. Qui mettait en avant. On a le monsieur. Attention, pas perdre ballon. Nous perdons, là. Mettez-le en avant. C'est mieux de pas récupérer. McAllister. Les mettez l'être en avant. Et c'est pas qu'on a pu arriver. Attention. Gros Citizen là, on bataille au ballon. Et finalement, Marco la guérison. Pakimbele. Et là, j'ai avec monsieur Sanabale de Milos Kekus. Mais non! Et Mateus. Et félicité par Donnarumma. Est-ce que son connerg pour Liverpool, Meni? Et mes phases de jeu, on aurait suivi. Et ça a été balé avec Milos. Oui, on tacle, un très bon tacle, un très bon jaillissement. Et de Mateus Nunes et qui peut être balancé à l'incorner, mais sinon, tu es capable de gagner et gros problème. Dans le Citizen, on a eu le voter de la gauche vers la droite. Et là, on a regardé le petit Bakola lui-même. Captain Ballon, même j'ai avec Van Dijk. Attention, Donnarumma by PI. Et finalement, en deux temps, il s'est capté ballon. Il dit, mais si on a l'année, on a l'année, on a ballon, ballon. On a reçu face de géant. Et là, Donnarumma, pour mettre quoi, vous en mime. Si on était rapide pour eux, si on était plus pour eux, il était quand même pied dans le ballon. Et là, on a vraiment chaud. On a chauffé. Et là, on a regardé rapidement. Avec les citizens, il était avec le capitaine, il joue avec Marc, il a remetté en outre. On a les messieurs, mais un goal, toujours c'est oublié partout, 20e, pratiquement 21e, il était avec Magui, il cherchait Romédias, il parlait chercher un Vatenegre, ou bien celui qui fait avec Ndiaye, mais qui perd du ballon, on a les Bokola, il joue avec Wetz, Wetz qui joue dans les fosses, avec M. Saris et Moulos, qui était lié avec Van Dijk, Van
Matenek, Jeche Matenek, Ete Jacques Lejeune, Yfe Wetilan, Récupération avec Les Citizens, et Laugien, avec Esnico Krivela, pour être capable, pour être mes fautes là, et Yogien avec Anderson, est-ce que pas une faute habite, oui. T'es une faute sur Anderson, non. Et là, regardez Mariska, qui dit, Marco comprendre, et ça m'a suivi là. Et Ryan Cheki, attention, qui bête du ballon. Récupération avec le petit Bakola. Attention, qui m'a passé à gauche. Les joueurs avec Moulos. Moulos, il y a un. Les centres, qui laisse. Gardez, monsieur. Yo, pardon, yo. Et la magique, pardon, avec. Et Donnarumma. Et qui te rappelle, là, ce que Manchester City. En question, sur action. Est-ce que c'est Conner ou 5m50? Meni. Et mes passants pour Moulos, qui centré. Et c'est pas Antonio malheureusement et Bakola te mette ballon ça dehors en dégagement avec Donnarumma amortissement pictural et avec S. Mateus ou encore Enzo Fernandez et là touche gagné au côté Manchester City et là j'ai avec Semenyo du côté gauche attention Semenyo les mettez le avec Nico il centré Alan mec pas de qui est arrivé et là on d'accord Van Dijk te mettez plus loin deuxième vague avec Semenyo la fixe Ronaldo Araujo est-ce qu'il va traverser les mettez le retrait est-ce qu'il va le concentre mais notre joueur avec Maguey bon côté Manchester City j'ai avec Captain n'a pas les Rubens là j'ai avec Ndiaye Ndiaye, qui est qui fait appel les ballons, mais c'est tenté à aller personnel, mais ballon ça contre qui sorti en touche. Regardez Bakola, qui était assuré, Makaïlan, c'est pas le rabat qui entre les touches. Bon côté Citizen You, avec Mateus, et Mateus en Nunez, attention, Mateus, et c'est pas une faute à Bit, avec la Zvagne en rien. Levé mon jeu boule, et finalement, récupération avec les Reds de Liverpool. Ils mettent en avant, qui laisse qu'à privé. Attention, grand bataille. Et finalement, et Victor qui rivé, et les gars dit, bon côté, et Liverpool, là, le mettez là, dans l'accélérer. Attention, grand monde qui passe aux amis, mais on fait ouverture là. Déjà avec Marc Alistair, Marc qui fait combinaison, et là, il joue avec Jacquet, il joue avec Van Dijk, qui joue avec Munoz, Milos, quelque chose. Et là, je viens avec un bacou là du côté gauche. La fixe Zavia, limite le toi. Là, non, passe. Est-ce qu'il a perdu le White qui perdu le récupération avec Ryan Cheki, Borg de Sidonio. Passe à par mon ami, et par contre, ça pour te faire. Et là, ils sont arrivés. Les balles avec Van Dijk. Van Dijk, ils veulent se venir. Et là, Maralista qui vini. Ils prennent pour Van Dijk. Ils mettent l'entrée. Est-ce avec ce monsieur n'a pas les donc de Gravenbeck. Ils viennent avec un Moulos. Là finalement il cherche Van Dijk il met l'un de terrain deuxième vague avec Citizen You c'est pas une faute sur Alan oui avec la zé une faute sur Alan et qui nous va trop dans le match là nous va trop Alan dans le match football là et il y a aussi là dans sur Alan il va suivre et bel match de ça entre Liverpool et Manchester City la 14e journée Premier League là en Angleterre on se sent trois 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Attention, Bakola, c'est la rentrée, marqué des prépas, et par Nunez, attention. Mais finalement, on dépossède les ballons, récupération qui fait avec Citizen You, Yogin laisse avec Ryan Cheki, recherche Martinez, fait ouverture le Cheki, et ça le fait même, le jeu avec Enzo, Enzo qui joue avec Anderson, Anderson Maguey, Marc, attention, pas mal, il va toucher le, et finalement, qui dit l'arbitre, Bidla dit une faute. Oui, t'as une faute, mon ami. Lewis Koumas qui dit pas de faire faute. Ben, selon le jugement de l'arbitre central, il y avait faute. Et voilà donc la reprise de l'action. Je l'ai avec Ndiaye. Ouverture qui fait avec Anderson maintenant. Et pas vraiment gain. Et nous capables de dire y a une bonne organisation des jeux. Bon côté Manchester. Et City, et assez, début, c'est passe, milieu, bail avec, attaquant,
toujours gaspillé parce que pas souvent arrivé à destination et nous ça maintenant nous pas croire parce que c'est avec un match en de haute intensité côté que tous les adversaires yo on a pressé l'autre et son match en moyen nous ça maintenant les noter des content de qui ça Liverpool pour représenter ainsi que Manchester City dans pays Angleterre et en principe nous a déjà un plus bel match au ball. Alors que j'ai avec Magui qui joue avec Semenyo, c'est arrivé l'entrée en dedans, il mettait là avec un Cheki dans le remédien, Cheki, il mettait là en avant, est-ce que on monte quoi, Ndiaye a privé maintenant, et Miller 5 et 5 qui t'a protégé ballon là, une remise dans les 6 mètres 50, et félicité par son capitaine pour et ce travail impeccable effectué contre Ndiaye, le 207 Mankinien ou encore Citizen. Un ballon qui joue avec Ronald Araujo qui mettait en avant en tête. Et on bataille. Est-ce que ballon sorti? Mais non. Les invagants avec Radio. Est-ce que pas une faute habite? Habite la dit pas une faute. Il a joué avec Donnarumma. Il va le rabattre faire Vertulan. Avec Yonako qui pilio. Mais mettez-le avec Anderson. Il joue avec Captain Omendias. Dias, il joue avec Donnarumma. Attention, Donnarumma. Mais c'est un qui pose le. Il a limité l'intérieur. Avec Enzo. Il va chercher un monde. Faire Vertulan. Enzo, attention, il va frapper. Il a joué rapidement avec monsieur Sanapane. Donc, de monsieur Rancheki, il va le rajouter. Et Semenyo, il a retourné en retrait avec Donnarumma. Cherchant mon ami, et ça l'a fait en long balle. Ou encore, l'a fait en coup de passe. Et ça le fait même. Il était joué avec un. Il cherchait encore Donnarumma. Il mettait en avant. Il laisse arriver en tête probablement. Maintenant, la noue. Jacques est arrivé, il était dégagé ballon, il a été avec McAllister, il a joué avec Kylian, il était avec Victor, mais là, il s'est privé, Donnarumma mettait tout le monde d'accord. Et Donnarumma, rapidement, qui fait relance avec Enzo, qui va travailler chercher un monde. Et là, Enzo, qui cherchait El Sanico. Il joue avec Semenyo. Attention, attaque avec les citizens. Et Semenyo, qui va jouer un monde. Il joue avec Rancheki. Il va le faire Vertulan. Rebali encore avec Semenyo. De préférence, il joue Enzo. Enzo Semenyo. Et ça se fait en nous. Et là, il joue avec Rancheki. On va mettre comment? La mettre l'autre. Et ça le fait même. Les joue Magui. Attention, Maka. Marc qui joue avec Ryan, il l'a metté en intérieur avec Ruben, le capitaine, tête, danger pour Liverpool, est-ce que c'est une position avancée? Oui. T'es déjà une position avancée. T'es déjà une position avancée. On reçoit l'action, et voilà. Et t'es déjà une position avancée, sinon, et t'es capable de courir, et t'es capable de courir dans le fil goudlan. Et là, il a joué avec Milos, et qui était cherché, Wetz, mais il a perdu le ballon, et Mathieu Citigny n'est pas pour longtemps, Wetz, et ce ballon va jouer, non, mais c'est non, Avenas va gagner, Ndiaye qui jouait avec Captain, non, et là, il joue encore, avec Dias, il mettait le du côté droite, avec Onios, et ce ballon faut habiter, avec la Zino Haifalta, il est avec Ndiaye, il cherche un check, là, on t'a ramé le frappe à Samima, il joue avec Semenyo, Semenyo qui veut de toute façon, et là, monsieur, pas d'accord avec eux, n'a pas se fait la rentre qui, ou de ramener tes frappes là, ils s'étaient en lieu de tir, en tête, les invagants, avec ses agneaux, attention, pied levé, avec la divagagne, on a les messieurs, Yogin là, avec Florent Waits, il cherche un matin nègre, il lèche rapidement, avec Gavin Becker, la commission lui-même, l'imminé vis-à-vis là, n'a pas parti, avec Bakola, attention, pas gagne toi pour qui veut son mime, mettez l'un de terrain, l'état de mouille, déjà avec Gavin Becker, il cherche un matin nègre, il a joué une victoire. Attention Victor, j'avais quoi être quand on s'y passe dans une situation mettez les et depuis c'était capable d'ouvrir du score pour les Reds de Liverpool à nous suivre face des géants. Meni, ouais, si mettez la croix pour Victor et qui centré ou encore qui mettez frappe là, mais ballon ça qui rentre et allé en corner. Et Meni, n'était-ce pas l'intervention de Nico Rilly, c'était capable d'ouvrir du score. La formation Liverpoolienne, la garde Victor, trois cordes pour Liverpool, tandis que yon pour Manchester City.
Attention, quand on va voter de la droite avec la gauche, et quand on va voter qui laisse arriver tête avec Marc Alistair, mais il était rentré tout dans la tête en citizen. Et c'est un nouvel connègue, Alan qui a parlé avec Marc Alistair, et ce qui a souri. Et c'est pas capable, un quatrième connaît pour Liverpool. Connaît qui va voter de la droite vers la gauche. Et c'est là que j'ai en tête de un citizen. Et on encore un Reds. Attention, bataille, mais non. Sabine l'a dit, Marc Alistair qui met des mains en tête. Les dix quatre côtés m'a bon. Et Donnarumma, félicité à un coéquipier. Et oui, c'est pas la première faute hein, s'il est entré dans le camp. Est-ce que Montaco et Lewis commence pas de faire faute sur et Donnarumma 32e minute de jeu, c'est toujours 0 partout. Il y a entre Radio et Citizen Yo. Attention ballon que je joue avec Gavin Beck qui mettait en avant mais non. Ouais, c'est pas comme ça pour faire la deuxième vague toujours avec Gavin Beck bon côté Liverpool. Attention, Victor Kapp tente d'entrer la frappe. Donnarumma dans ses œuvres. Et Donnarumma qui mettait tout le monde d'accord. Mesdames, mesdemoiselles et messieurs, nous voyons donc la frappe. Ça va être inquiété, Donnarumma. C'était trop faible et pour voir inquiéter le dernier rempart de la formation des citizens. Alan, attention, et là, Raoult au Crivé. Et Alisson qui joue avec Van Dijk et qui cherche un monde, oui, passant et pectoral avec un Bakola, Magui Crivé pour la formation citizen et la gain faute. Oui, Koumas, si a te fait faute sur Magui. Et Koumas qui te fait faute là sur Marc Guéhi. Et ça maintenant, on n'y est pas tombé. Entre Liverpool et Manchester City, la nappe garde Koumas. Et c'est ça qui a joué dans la pointe attaque équipe Liverpool. Là. Et Koufon qui botte rapidement. Est-ce qu'il y a la nappe privée? Semenyo à l'attaque. Attention, marqué de près par Ronald Araujo. Attention, Araujo dans ses œuvres. Et qui dégage le ballon ça encore. Alors, en touche de préférence. Et entre deux touches. Et c'est pour Citizen Yo. Yo joue là avec Ryan Cherki. Ryan, qui joue avec Captain Ruben Dias. Il joue à droite avec Ndiaye, marqué de près par quelques ans. Attention, c'est la préparation. Oui, finalement, regarde comment l'éliminer aussi. Même il a se retourné plus raide. Attention, on se centre, il s'est privé. On dégagement avec Jacquet. La balle qui sort en touche. Entre les touches avec les citizens. La nappe gardée, monsieur Ndiaye. Et qui t'a fait numéro là tout à l'heure là, touché vite rapidement. Yo gagne avec yo c'est Mathéus, le joue avec Anderson, il mettait l'un de terrain avec Enzo, il mettait la gauche, la jeune, le ce n'a pas de Semenyo. Attention, pas dans le tour, Rancher qui était loin Enzo. Enzo mettait les Enzo qui t'a tenté prolonger Alisson. Enzo qui t'a metté frappe là. Mais sans trop d'ambiguïté, sans trop de difficultés. En Montaco, Alisson qui mettait tout le monde d'accord. Revoyons donc la frappe. Et Alisson, il mettait tout le monde d'accord. Et c'est déjà une faute. Couffrant avec Alisson, avec Marc Alistair. Il mettait la tête avec Nico. Et qui jouait pour Donnarumma. 35e, 0 entre les deux formations. Et 0 pour Liverpool, 0 pour Manchester City. Attention, ballon qui joue. Bon côté Citizen Yo avec Robin Dias. Attention. Et qui mettait en avant en bataille. SNDI a bien raison. Et finalement, Ligue a raison. Est-ce qu'il y a une faute à but? Oui. NDI qui a commis la faute. Oui, est-ce que c'est sur Florian Wertz? Est-ce qu'il y a une faute là? Mais non. C'était sur Captain Van Dijk. Et Van Dijk qui a subi la faute. Mesdames, mesdemoiselles et messieurs, Manny, Van Dijk qui a subi la faute là. Et tandis que on monte un Ndiaye qui dit qu'il n'a pas de faire faute. Alors qu'il jouait avec Edio, mais ballon télé a sorti. Regardez Captain Van Dijk, vigile, le néerlandais.
qui évolue au sein de la formation liverpoolienne. Et Van Dijk, c'est le capitaine de l'équipe ça. Et là, il joue avec quelques en défense, qui est chez Captain Van Dijk, qui joue avec Jacquet, McAllister, Mark, qui joue avec White, Florent White, qui mettait l'axe rien avec S. Gavenberg, Mr. Kidébiché, mais Victoire Mandoli, mais non, il est fisé, les vétérans, tous en même temps, bagaille, et là, il joue avec Florian White, qui mettait l'autre, avec Van Dijk, qui mettait les secondes de droite, avec Ronald, Araujo, l'ancien mentionnaire, José Barcelone, là, il joue un, Alex McAllister, qui cherchait Jacquet, qui jouait avec quelques, monsieur qui posait son, quelques qui propose, là, cherche un monde, faire ouvert sur l'assemblement, effectivement, les mettait dans avec Van Dijk, il cherchait Alisson va chercher Martinez, les joueurs avec Jacquet va chercher Ronald Araujo, attention Ronald, Parimbil, il a mis le avec S. Gavenberg, on s'est déviation, mais ballon sac perdu, Enzo mettait le retrait avec Monsieur Salamane, donc Donnarumma, il mettait en avant, et qui laissera privé, on bataille, et puis levé, Ryan Cherki, Ryan, mettez la droite, maintenant, il mettait dans ballon qui est contré deuxième vague avec Citizen You Abilad va gagner devant Djeboul Ranchecki mais ça mettait le ballon contré mais non Ranchecki va comme ça pour te faire un mime au gain ballon Ndia est passé à droite c'est fait ouverture là on a regardé Wells qui était au sol et Florian Reutz qui était au sol est-ce que c'est pas capable de ramper mais non. Et bien, on s'en va te faire. Et ce, c'est faute à vite l'embaye. Pour Redio. Mais non. Très mal joué, Ranchecki. Très mal joué. Et. La m'gade Anderson. Et. La m'gade Wedson qui est déjà levé. Ballon qui joue avec. Et. Citizen Yo. C'est pas une faute, oui. McAllister. Ou te faire faute. On t'a fait faute, arbitre là qui est venu. 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Et non salier nous et ballon qui joue avec Semenyo Ranchecki qui joue avec Captain Dias attention 40e 0 but partout et là joue avec Captain Oben qui va le mettre en avant qui laisse cap privé et ça maintenant Alan qui va banoyer Alan et qui vraiment très pâle dans match là. Et c'est un qui quasiment inexistant. Il sera fait coller, mais Alan te fait faute la raison même. Et c'est ballon confrant pour Radio. Et c'est toujours Zobi Pato entre Radio et Sky Blue. Yo. Sky Blue c'est Chelsea. Et entre Citizen Yo et Radio, Reds de Liverpool. Et ballon qui joue avec.
Captain Van Dijk, allons qui perdu, récupération avec Citizen Yo, yo gen la avec Semenyo. Semenyo qui pas calé, obligé retourner là. 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Attention, Semenyo qui joue avec Marc Gueye. Marc et qui mettait là au trait avec et Donnarumma, ouch maman. Là comment ça éliminer Victor et bon va chercher Marc Gueye, Marc qui joue avec et Nico Aureli, attention Nico, Nico capa débordé, Nico. Et il est obligé de mettre là avec Enzo, Enzo qui joue avec Semenyo. Et attention Semenyo. Là, c'est qui rampe, il joue avec Enzo. Enzo qui soulevé là, ballon contré. Zembaga avec Semenyo, Semenyo qui joue avec Marc Gueye, Anderson. Anderson, Marc Gueye, attention, là, je joue avec Nico Aureli, toujours beaucoup de Citizen Yo, Nico, il joue avec, les préférences, était Enzo qui arrivé, attention, Anderson, il mettait là, et là, Alisson, mesdames, mesdames, messieurs, il était arrivé, capable de sauver la formation, Liverpool, n'a pas gardé Gou Anderson, mais c'est lui-même, il était tenté, mettait là, au moins, les rages n'ont pas passé, André apprécié, intervention Alisson, non, et là, Liverpool dégage Joshua, mesdames, mesdames et messieurs. Liverpool dégage une bagaille. Liverpool dégage une bagaille dans mes mains. La province rapidement avec ce disenio. C'est pas une faute habite. Principe de l'avantage, n'est-ce pas habite. Habite a dit, oui, t'es une faute. Gravenberg a commis la faute. Au dépend d'Enzo Fernandez. Il a joué. Et ça avec Anderson. Bord de ce disenio. Yo, je ne disais. Ndiaye Anderson. Anderson. Il a été joué avec ce Enzo. Je cherchais capitaine. Nous bénin, j'ai avec Ndiaye, mais le fils de le, il est déjà avec Mounios. Attention, passe c'est la privée. Oui, attention, Bakola, monsieur Ali même, il trébuché, avec la Zbagagne, la voyage avec Ravenberg, c'est la chercher Victor, les Victor, c'est la jouer avec Wetz, oui, Florian Wetz arrivé, là, c'est à qui gagne, les jeunes extérieurs, avec Bakola, on met comment, les cavettes du ballon, Ndézil, c'est à perdre du ballon, oui, c'est Mignon Gaine, Boris Citizen You, l'ouvert à droite, avec Ndiaye. Ndiaye, Ndiaye, c'est rap débordé à droite. Gros monde qui passe, lui mettait le ballon, ça contre. 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C'est toujours oublié partout entre Liverpool et Manchester City. Nous jouons pratiquement la 44e minute de jeu. Une minute et quelques secondes nous sépare de la première période ou encore de la première partie. C'est moi le capable de connaître pour Citizen Yo. Connaît qui va le botter avec un checky. Connaît qui va le botter de la droite vers la gauche. Annoncez vous nous qui ça connaît ça pour le bail. Et attention, connaît qui va le botter à la rumoise. C'est Menyo. Attention, yo j'ai avec Anderson. Même ça a été mal fait là. Et on ballon mettait en avant. Il laisse ça privé. En dégagement. Ballon ça qui sortit en touche. Henri a apprécié. Façon Mathieu Seigneur si même. L'été tourné. Pour t'es capable. Et bien sauver Manchester City. Et là, c'est pas le rabat de les touches. Avec Radio. Toujours oui partout. Entre Liverpool et Manchester City. Et là, on a gardé. Enzo Aska. Mais c'est ça qui dit. Un côté positionné. Enzo Fernandez. Mais côté pour être à l'ancien maintenant ou pas dans bataille en aller Alisson qui mettait en avant elle s'abrond tête effectivement tête avec Nunez Rancheki il joue Semenyo attention Semenyo Semenyo Semenyo toujours Semenyo marqué de prépare Onalarago pas dans les trous mais non il n'y est pas sûr pas moi-même beaucoup de Citizen Yo on finit qui vraiment pas marché. Bon côté Citizen Yo, et c'est une minute de temps additionnel qui au bail. Avant que le premier de l'année termine, attention, il y a un centre avec Milos. Ballon Donnarumma. Ballon capté par Donnarumma qui fait un espagnol avec et le capitaine Diaz. C'est une faute maintenant. Et ouais, ce qui arrive, attention, danger pour Citizen Yo, maintenant.
Alors ça qui est entré dans comme à guerre deuxième vague avec Semenyo, il pas la va chercher mon les gens avec Enzo Fernandez, Enzo qui joue avec Sanico Orelli, regarde comment il s'est même il mettait tout le monde d'accord, là Javier Anderson, il mettait la droite avec Ndiaye, Ndiaye, Ndiaye, Ndiaye, tout je beaucoup de Manchester City, on a Ndiaye, il mettait l'andan avec Anderson pratiquement c'est la fin de la première période, mesdames, mesdemoiselles et messieurs. C'est la fin de la première période. Il y a une première période qui est terminée. 0 partout entre Liverpool et Manchester City. Juste avant que nous prenions le on a eu quelques résultats qui ont gagné jeudi. En Angleterre, matin, Crystal Palace a fait tomber Nottingham Forest en 3-1. Pour City, pas fait mieux qu'un match nul face avec Everton début partout. Et dans la Liga Espagnola, Elche fait 0-0 avec Celta. La Sociedad qui fait tomber RC Deportivo. Et 3-2, il y a un carton rouge de chaque côté. Et à 12h30, pour le Real Betis qui va le mesurer face avec Osasuna. Sinon, Santander lui-même l'a prétendu à Valence à 3h. Et dans la série A italienne, il y a un Como. Et il a fait Mathieu Lanz, 0 partout avec Roma matin. Lazio qui crase Monza 3-1. Lecce qui tombe la Kaili, Boloy Batli 1-2. Sassuolo na mine na Palia. A joué avec un Milas, 0-8 partout. Et puis Cagliari à 2h45 qui va recevoir Juventus. Et comment ça te en Allemagne? Il y a un Cologne qui fait tomber. Borussia, Mönchengladbach par 2-1. Et la mine n'a pas les a, il y a Fribourg qui est un arrière avec un Schalke 04. Et l'autre résultat, il y a la Ligue 1 en France, Nice, il fait tomber Strasbourg 2-1. Stade Rennais, Auxerre, 1-1 partout, 47e minute de jeu. Et puis il y a 3 qui va le capable mesurer avec Olympique Marseille à 2h45. Un peu plus tard, mesdames, mesdemoiselles et messieurs, et c'est quelques résultats dans le championnat européen. Yo. Et si nous t'adressons dans l'Eredivision, et il y a Utrecht qui fait tomber Willem II 3-1 matin. Pek Zoel la Kali tombe 0-1 face avec Cambou. Telstar qui fait 2 buts partout face avec Ado Den Haag. Excelsior la Kali qui est Gounenien à Menesouli 1-4 et c'est 77e. Dans la Liga Portugal, il y a Rio Ave qui a mené 3-2 sur National, 85e. Et Rio Ave, copé de carton rouge. Et Benfica Ine, qui a prétendu début ferme. Victoria Guimaraes, Aouka, 3h30, qui pourra le mesurer avec Estrella da Amadola. Mesdames, mesdemoiselles et messieurs, c'est quelques résultats dans le grand championnat européen. Le temps pour être capable d'observer. Donc, yon coup de pause, nous pourrons être capables de retourner pour suite dans la nation match au bolan, mesdames, mesdemoiselles et messieurs.

Et voilà donc, mesdames, mesdemoiselles et messieurs, nous sommes de retour après la pause. Et vous dites que nous sommes associés avec une première période qui est vraiment fade. Et une première période, je dirais, et d'équipe, yo, et une pas trop paraître menaçant que l'autre. Et une première période qui n'est pas comblée attentive. Et une première période qui est soldée sur le score de, alors c'est le score de 0 partout. Et Liverpool parfois qui tente d'attaquer, mais et sans trop grand résultat, mais j'ai avec Citizen Yo que finish yo a pas bon du tout. Et lorsque il vient dans les zones et je dirais 20 mètres de et quand Liverpool là et souvent perdu ballon yo, donc c'est un manque à gagner beaucoup de Citizen Yo. J'espère que mettez plus en principe, en plus en cohésion et dans le jeu yo a, et ça est capable et plus avantageux pour yo. Et même j'ai avec Liverpool et avec débordement qui t'a fait du côté droit avec Victor et à gauche avec Bakola, et très souvent et Santio et qui bat déjà m'emporter de grand fuit. Et nous savons que tous les équipes yo vont faire le mieux de yo pour que on est, et c'est en Angleterre et grand pile belle football cap jeune en ça, et son très bel championnat, et il y a un pile joueur qui grand pile qualité, un pile grosse équipe, et que monsieur yo capable montrer non c'est yon Liverpool Manchester City cap jeu là pour plaisir internet yo, pour amis, alors pour plaisir amis 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Mesdames, mesdemoiselles et messieurs, le temps pour nous capables retourner dans match football là amis nous yo. Et rapidement match qui déjà redémarré, yo joue là avec Anderson Bokoté, Citizen yo, et là une faute habite, une faute, est-ce que c'est Gavenberg qui t'a fait foutre là? Oui, c'est monsieur, c'est lui-même qui t'a tapé Anderson. Non. Et ni, il y a une faute, il était piétiné monsieur. Et du même coup, il était au sol. Gavenberg qui t'a été au sol. Et c'est carton jaune. Et pour le 138, Liverpool là. A parlé de Gravenberg, et tandis que Anderson lui-même et qui est déjà levé et capable de continuer avec et match football. Mesdames, mesdemoiselles et messieurs, Liverpool 0 et Manchester City 0 dans cadre 6e journée championnat. Et Angleterre de football, ça nous est. Et Première Ligue là. Et c'est toujours 0 but partout. Ils ont attaqué avec et Radio. Attention, frappe avec Bakola. Deuxième vague. Et c'est toujours avec eux. Il y en a avec Marc Alistair Alexis. Et qui cherchait Ronald Araujo. Et là, Sud-Américain, yo. Cap, chouette entre yo. Yo mettent le défense, non. Avec Milos. Et c'est déjà qui écrivait là. Et qu'on y a Milos, non. Attention, capable qu'on centre. Le centre, il va venir. Et c'est à qui hésiter. Les mettent le trait. Avec Captain Van Dijk. Attention, Captain, non. Et là, qui gagne, non. Les joueurs avec Alisson. Qui cherchait Jacquet. Jacquet qui fait ouverture, non. Avec Alistair. Et là, il avec Gavin Becker, attention Gavin, la frappe, aïe! Et là, Donnarumma qui mettait tout le monde d'accord, mais boule! Et là, déjà toujours là, avec Macalister, mettez-le! Et là, Liverpool qui vient avec en l'autre détermination. Après deux frappes en saillo, se comprendre, faut tirer de loin. Et ce premier frappe là, n'était-ce pas intervention? On a dit trois frappes suivies. Et là, c'est avec un bon Donnarumma qui a bêché ballon centré au fond des filets. Mais frappe Alexia qui passe à côté des buts gardés par Donnarumma. Mesdames, mesdemoiselles et messieurs, et là, attaque danger pour Manchester City. Mais non. Et Donnarumma qui vivait, qui mettait tout le monde d'accord. Et Donnarumma qui vivait, qui mettait tout le monde d'accord. On repart rapidement avec et la formation de Manchester City.
Et malheureusement, ballon ça qui t'a joint directement à Alisson Becker et là on gagne c'est le seigneur qui gagne avec monsieur ça n'a parlé donc de Raon Cheki et là il joue avec Semenyo. Attention Semenyo, l'a tenté rentrer, lui mettait frappe là danger pour mais non. Et quel jaillissement mesdames mesdemoiselles et messieurs mes boules. Et là rapidement nous jouons avec Anderson qui met en défense on a les Manchester City. Transversal là qui fait du côté gauche. Attention, Nico qui pas arrivé contrôler ballon. Et la balle qui sort en corner. Nico et ainsi que Semenyo, c'est capable et taper mais il dit en Québécois ça. Mais passe là, malheureusement, Ndiaye pas arrivé à temps. Malheureusement, Ndiaye pas arrivé à temps. Corner qui va le voter de la gauche vers la droite. Avec un Enzo Fernandez. Attention, Enzo qui botte, qui est-ce qui a privé le monde qui a atteint dans ce vaste. Mais non, très mal fait. Et très très mal fait. Et là, c'est pas le capable. Et c'est pas le capable. Ils ont remis dans les 6m50. C'est pas le capable. Ils ont remis dans les 6m50. Rapidement. Et ballon qui mettait en jeu, pratiquement 51e minute de jeu. Et c'est toujours un zéro bibatou. Mesdames, mesdames et messieurs, qui passe avec un Raon Cheki. Et disons mieux, Raon Cheki qui gagne. Il balle avec Semenyo. Attention Semenyo. Et ça qui gagne. Marqué des prépa Victor. C'est la qu'a traversé. Grand monde qui est face au. Passe dans le trou. Et là, il y a un avec Enzo. Et ballon ça contre qui sorti en corner. Jacquet qui a pas félicité pas pour les yo. Et le fait que il était bien contourné, obstacle qui était en face Lyon. Et c'est pas le capable de corner, corner qui va le botter de la gauche vers la droite. Avec un Enzo Fernandez, qu'on est botté à la rubrase, et là, il y a encore Enzo, mettez-le avec Anderson, mais le mettez directement, mais non. Et ça fait deux fois faire là, Enzo, qui va bye fuit. Et préférez, on mettez le en retrait, ou bien, on mettez le dans zone extérieure. Un ballon qui dégage rapidement, tête défensive, deuxième vague, avec Anderson, beaucoup d'informations, Manchester City, les joueurs avec un Maguey, Mark Anderson, c'est pas une faute à Bitoui, c'est une faute sur Mankinien, et ou encore sur Citizen, non. Et là, c'est une faute, c'est ça même qui est lié, et c'est pas le capable, yon. Et coup franc, mesdames, mesdames et messieurs, c'est mal capable de coup franc, est-ce que c'est Menyo qui a sorti dans le match? Est-ce que c'est mal réchaînement, bon côté Citizen Yo? Mais non, c'est mal réchaînement qui était annoncé. Et ballon qui jouait avec Redio, attention, bataille. Et quelques c'est la guérison sur Ndaye. Oui, finalement guérison. Il dit mais ballon surtout reprend là. Il joue avec Redio. Attention Florian Redio. Il joue avec Van Dijk. Van Dijk Alexis. Marc Alistair. Marc Alistair. Il cherchait dans cette position. Et c'est le petit Bako là. Il a toujours gagné. Regardez comment monsieur même. Il a fait ce qu'il est ballon. Et quelques qui jouait avec Van Dijk. Quelques avec Alexis McAllister qui mettait la droite avec Ronald Araújo qui joue avec Victor. Attention Victor, cap débordé, l'entrée de terrain, passant le tour, Gravenbeck, attention, comment qui passe, il refuse le casse le sans mime, mais il refuse, il mettait là avec Ronald Araújo qui s'entre danger pour yo maintenant. Et là Obama dit, Donald Obama menti, et c'est ballon sorti. Et Donnarumma qui plonge dans le sens inverse là. Et ballon a fait à gauche, Michel Limé plonge. Alors ballon a fait à droite, hein, lui plonge à gauche. Hein. On dirait qu'il était déjà une position avancée. Meni. Meni. Et je pense que on monte un coucou massa vient de ballon. Hein. Et ça fait lui plonger dans le sens opposé. Hein. Et un dégagement avec Citizen Yo Alan qui n'est pas dans le coup. Tête avec Ronald Araújo, tête avec
Et Victor de Saint-Vagan, Sanderson a raison, Will a raison, liberté nettement retrait avec Adonauma, il pourra le capable jouer ça avec Mangui, mais non, les joueurs de préférence avec Nico Oli, Nico qui joue avec Marc, Ronald Araujo, les préférences, et c'est Victor qui t'a fait coup de quoi

Mais frappe là, mais qui va te prendre direction, débute à regarder par et Donnarumma, mais quelques heures, c'est lui-même qui pape malgré du tout. Et bon côté Liverpool, il a tiré Ndiaye et j'ai après tiré. Et alors il a tiré Ndiaye pour capable venir. Et avec de ça on se voit, on a parlé de Jérémy Doku. Et Doku nous connaît qui pas mal du tout. Attention. Et ballon qui joue, bon côté Citizen Yo, mais pas pour longtemps, récupération avec Radio Gravenbeck, mais non, ça n'est pas de bon. Alors, quand je viens, Donnarumma qui mettait le, et à droite, passe, attention, déviation, et la balle qui sort en touche. La balle qui sort en touche. La Théos Nounès, va couvrir vraiment, ouais, pendant le début, deuxième période là, Rancheki, il va le faire vers là, les joueurs avec Anderson, il va chercher Marc Guéhi, Marc, et qui joue avec un Jérémy Doku, Doku, les mains courir en pile, les mettre en avant avec un Nico Reli, mais non! Et c'est pas la balle qui s'est sorti, mais non! Il y a un chèque qui sauve pas loin, mais passe les balles, et pour yon red, ou maman, y a habitant, ça mérite d'être sanctionné par un carton jaune! Est-ce que c'est Alain qui t'a fait foutre là? Ballon qui mettait en jeu rapidement. Mais reprisant. Mais ni, mais passe de quoi pour Nico Aurélie. Mais ballon qui est flané. Attaque avec Edio. Et ballon qui est sauvé par Nico. C'est pas le capable d'entrer des touches avec Ronald Araujo. Et pour les Reds de Liverpool. Pour les Liverpooliens. Les Londoniens. Attention, ballon qui joue avec. Et c'est une faute sur Victor. Il va y avoir un carton jaune pour un citizen. Et c'est Nico Aurélie qui vient découper ce carton jaune. Et il y a environ 3-4 dans le match de football. Ronald Araujo, Gavin Becker, bon côté Liverpool. Tandis que Nico Aurélie vient découper pour les citizens. Et c'est toujours un 0 partout entre les deux formations. Mesdames, mesdemoiselles et messieurs. 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Attention, Florian Reds, un coup franc à environ et 20 à 25 mètres. Attention, il soulevé la tête défensive avec Magui, deuxième vague, Jérémy Doku, et c'est la privée, Gano Bataille, et ballon s'est sorti en touche, et touche profil de Liverpool, et Doku qui a peine entré, cap mouillé maillot, cap bataille, les comprennent, ils payent pour ça, et folle, et travaillent pour l'argent, et c'est faute habite la baille, et c'est faute de côté fait sur Florian Reutz. On a la Raou, Gravenbeck, Jacquet, et sans oublier Van Dijk, autant de joueurs qui montaient dans ce face-là, attention, et Koufan qui bottait, ya! Macalister qui fait déviation, mais qui passe à côté de brigadé par Donnarumma, on nous suivre action, c'était capable, l'ouverture du score pour Liverpool, et malheureusement, et Andoni Iraola, pensez le démon, mais on n'y est pas tombé. Et là, nous, 60e minute de jeu. Des versions qui fait avec Alan. Il met le ballon. Est-ce qu'il a sorti de coup font bagaille? La balle qui sort en touche. Touche au profit de Liverpool. Et c'est toujours un zéro partout entre les deux formations. Mesdames, mesdemoiselles et messieurs. Est-ce que nous pouvons assister avec un match nul? Et Vierge. En tout cas, il était toujours en Tchéki. Les mettait dans toi. Ballon qui jouait avec. Et c'est disait, non, attention, Alan, mais non! Mesdames, mesdemoiselles et messieurs, Alan qui part ouvrir ce score-là pour Manchester City. Alan qui vient une occasion nette et claire. Meni. Meni, mais pas cela. Biou, on t'y soulevé.

Finalement, on se pichinette, il laisse à Alison, on tape dans le vent. Alison ne va pas prendre rien. Puis belle occasion à l'enjeu dans le match de football, il loupe, c'est un qui rate l'occasion. Et l'on rate, on reprend. Oh, Bridan, sinon, on rappelle ça très très cher. Alan. Et on parle qui joue avec. Et c'est Zenyo, Doku, il perdit le dégagement avec Araou, tête en défensive. Et y a-t-il faute? Non. Et là, nous jouons avec Ruben, le capitaine, Wouchmanman, qui joue avec Semenyo. Attention, Semenyo, dans les remédions, là, il joue avec Enzo Fernandez, il mettait la gauche, avec Jamie Doku, Doku, et c'est Victor privé sur lui, Victor, qui marquait de près, attention, et là, Alison Becker, qui mettait tout le monde d'accord, même boule, pour un dimanche, à midi exact, et ce centre à mon flanc, l'hiver pour Manchester City, et tous les bateaux, cadeau de bonnement, 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Gravenbeck, synonyme de rouge d'expulsion. Et Liverpool qui va l'obliger à jouer en infériorité numérique. Et c'est ça même, Miles sera obligé de faire, mettez un provocateur qui c'est Jamie Doku. Et depuis l'entrée, il a provoqué monsieur yo. Et déjà gagné un carton jaune. Gravenbeck qui ne sera plus dans le match. Mesdames, mesdames et messieurs, après avoir reçu un second carton jaune synonyme d'expulsion, mesdames, mesdames et messieurs, et voilà la faute. Meni, c'est un qui frappé de coup à terre. Et nous avons déjà demandé carton. Son jeu sorti fait. Un mondial là. On va demander pour l'autre monde. L'eau fait. Et oui, Gravenbeck qui n'a obligation pour le quitter terrain. Et c'est sa quatrième habit lundi, monsieur. Et l'enjeu ne doit pas tuer le jeu. Et Liverpool. Occasion pour Citizenio pour capable scorer. Liverpool qui prend l'obligation. Et pour capable faire changement. Et pour capable rassurer. Et défense là. Et ça t'a vraiment bon. Bien que c'est pas un défenseur, il prend carton. On encore capable de faire changement. On a mis un terrain. Pour capable de mettre plus. Hein. Et solliciter, attention. Mais il met provocateur. Mais non. Pas sérieux ça, Nicorelli. Quand on son travail, j'ai mis de quoi faire pour. Hein? Quand on travaille très exceptionnel. Un travail de classe, mais ça fait pour. Il gaspille action. Et voilà. Il va y avoir un changement dans le camp des Reds. Malgré un changement, bon côté Liverpool, ça vient avec un trait Nyoni. Est-ce que Nyoni va être capable d'entrer dans le match? Et son milieu, Redzili, et là, il va être capable de monter, soit en défenseur ou bien au milieu, il va être capable de mettre plus. Et solliciter, capable de mettre l'équipe la plus en confiance, dans le but de jouer en infériorité numérique, mais pour vous rater à papa, faut veiller, et là, regardez comment monsieur a très prudent, et goal! Et go, quelques minutes après, Liverpool finit et coupé de un carton rouge. Et voilà, son très belle action de Jamie Doku depuis l'entrée à provoquer joueur Liverpool. Yo. Et il faut qu'on a la rouvre le tout. Et nous rendons bout de pas mal pour écouper carton rouge. Il déjà un jaune. Et c'est dans la zone par là même, en montant où Jamie Doku y est. Et il faut que c'est très prudent. Et sinon,
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goal là. 2-0. 2 pour Manchester City. 0 pour Liverpool. Et Liverpool qui a monté le ciel pas d'eau. Liverpool qui a boit de l'eau. Et on a regardé le capitaine Van Dijk. Il sera plein. Mais face de géant. Mais mes provocateurs là. Mais j'ai mis de coup la frappe extérieure de la surface. En dehors de la surface là. Ou encore à l'entrée de la surface. Et c'est en lui-même, les mettaient deux pieds. Et qu'elle mourit dans le coin deuxième poteau pour le plaisir de Mariska qui dit un but de classe, un but d'anthologie, un chef-d'œuvre. Oui, c'est tout un qualificatif. Nous travaillons avec un super but ça. Et pour moi-même, ça maintenant. Et j'ai mis deux coups, c'est le meilleur joueur dans le match là. C'est le Vilvini, il mettait touche lui. Non seulement, il contribuait pour le premier goal là. Et de loin, il marquait un superbe goal, un bijou. Et c'est Cheikh qui va le faire par là, il contrait. Et quelqu'un s'est metté avec. Et Alisson Becker, attention, quelqu'un se mettait là en avant pour qu'il laisse, pour personne. Non. Sinon, on va encore sortir en touche. Et 2 pour Manchester City, 0 pour Liverpool. Mesdames, mesdemoiselles et messieurs, et 3 tirs carrés pour Manchester City pour 2 buts. Et 70e, c'est le mois de juin. En troisième, en quatrième, en tout cas, c'est possible. Monsieur City, en vigole toujours. Je joue avec Anderson qui mettait la droite. En Cheki, marqué de prépare. Attention, Papa Kamakeli. Quelqu'un, au Papa Kamaki, on est comme ça. Il a été joué avec Anderson, non. Il a été joué, et ça avait Vajol, Ryan Cheki, et des préférences, et Doku, et là qui arrive, attention, Doku, et Wet Kweman, on a la roue, ou pas Kamaki Nexa, Ndebalo, et là! Et n'était-ce pas l'intervention de Victor, c'était grave à troisième goal, et là, Doku, Raman de Vilclan, ou yo chauffé, ou yo chauffé, et ça qui dit, on mette diffé, non, filan, on met diffé, 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argentin Enzo Fernandez corner il va le botter de la gauche vers la droite attention mettez le va grand coup de tête attention de diversion deuxième vague avec Anderson qui mette le mais non. 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Sinon, Anderson de Cabon. Anderson de Café par là tout. Anderson de Café participer dans la fête là. Et là, mon ballon qui va être capable de jouer avec un jacquet dans la défense des Reds. Déviation en aile des pigeons, deuxième vague. Et attention, McAllister. Et ballon contré, je joue avec Victor. Victor, attention, regarde comment l'éliminer. Deux vis-à-vis. Mettez la gauche en mime. L'étendue de l'Ifelvre. Attaque avec quelques mettez-le à gauche. Et là, le attention, monsieur a fixé vis-à-vis. Mais mettez-le à autre. Avec monsieur Saki à peine entré. Et qu'on y a rien. Avec Marc Alistair Alexis. 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Est-ce qu'il a joué non? Mais non, on n'est pas tombé. 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
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Et changement dans le camp des Reds. Et ça après c'est Romandeco Victor aussi. Et deux changements dans le camp. Alors dans le camp de Liverpool, Araujo et Koumars. Et vraiment, monsieur, non? 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Et là, on joue dans la défense avec Morgueil, Enzo Fernandez, Enzo Marc. Ça se fait entre Marc et Enzo. Et là, yo joue et dans la défense avec et Captain qui cherchait Mateus. Et là, tout gagné, passe dans les trous, SSC Menu à privé. Et là, il y a Mbouskilade, sous 1915. C'est Mignot qui a commis la faute. 75e, pratiquement. 76e. Et il y a quelques citoyens qui battent à l'échauffement. Et de toutes les manières, de toutes les façons, il va y avoir et d'autres chemins dans le camp. Et de Manchester City. Oui. Il va y avoir d'autres chemins. Et de toute façon. Pas capable de gagner l'autre changement. Et mesdames, mesdemoiselles et messieurs, et c'est toujours 2 pour Manchester City, 0 pour Liverpool, 0 pour Liverpool. Mesdames, mesdemoiselles et messieurs, alors que nous la caille Liverpool, nan fil roudlan, nou nan fief yo. 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N'a pas assisté là. Son barrage consacré lié. Et est-ce que Liverpool va connaître une défaite ça? Parce qu'il est sous là. Et est-ce que Liverpool a assez de moyens pour capable éviter une défaite ça? Et lorsque nous connaissons, il a joué en infériorité numérique. Après que Mondeko Gravenbeck t'ait écopé. De yon carton jaune, alors de double carton jaune, synonyme de rouge et d'expulsion, Doku qui joue avec Anderson, passe, check it, garde tout à l'honneur, Anderson, mettre les troisième goal, mes amis, wesh, maman, et

Gogola, un but de classe, un but d'ontologie, un chef-d'œuvre, un bijou, mesdames, mesdames et messieurs. 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Oui, il y a un super but de Ryan Cheki, Haaland qui est sorti dans le match. Et la vague encore. La messe est quasiment dite. Et bien j'avais Enzo qui a sorti dans le match de football. 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Et qui quitte Blasio, dames, mesdames et messieurs, nous jouons la 85e minute de jeu. Haaland et puis Boadi qui entre dans le match en bon côté Manchester City. Est-ce que Boadi va mettre Bois dans Dada, Liverpool plus toujours? Est-ce que Boadi va mettre Bareille dans Liverpool? Mais non, pas ça, pas de bons amis. Et on repart rapidement avec quelques heures qui cherchent un partenaire. Et là, c'était Rio, mais qui pas qui t'arrivé. 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Et Ryan Cheki, qui marqué un bijou, même j'ai avec un Jérémy Doku. Ballon qui joue dans la défense, Citizen Yo. Avec, et Captain Ruben qui balie avec, et Guéry, Marc, qui balie avec Jérémy Doku. Attention Doku, balie dans le terrain, l'étant d'embré, et là il joue avec Boadi. 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remise en dans la 6m50 rapidement qui effectue avec Alisson Becker qui déballe avec Van Dijk. 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
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est-ce qu'il a balle passée, est-ce qu'il est capable, à la manière de Lionel André, Messi, à la manière de Cristiano Ronaldo, on a les messieurs, on a les Macalister, on a les Liverpool, nous la 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